0: Zao et MC Solar comme Caroline à bientôt 6h. La météo pour ce samedi matin sur l'Alsace, soleil et nuages, 12 degrés ce matin à Haguenau, Saverne et Sarrebourg, 13 à Strasbourg et Célestat, 14 à Colmar et Mulhouse. Cet après-midi, on attend entre 23 et 24 degrés en Alsace. Ça sera la même météo pour demain dimanche.
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0: 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Bonjour et bon samedi matin, 22 août, il est 6h. La suite avec Riviera, voici She Doesn't Mind.

0: Bon réveil à 6h11, la suite avec Temper City. C'est Self Aware qui arrive dans votre playlist Alsace, c'est dans 3 minutes.
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2: Le temps fort de la programmation estivale à Strasbourg, c'est bien sûr le grand spectacle de la cathédrale. Et vous pouvez encore le voir, c'est jusqu'au 30 août. Chaque soir, la façade occidentale de la cathédrale de Strasbourg se transforme en un immense écrin de lumière pour accueillir le spectacle Opus 800, un spectacle monumental associant projection architecturale, création sonore originale et mise en lumière spectaculaire. À travers 6 tableaux, la cathédrale apparaît comme une œuvre vivante. C'est donc le spectacle Opus 800. C'est gratuit, bien sûr, à la cathédrale de Strasbourg, tous les soirs jusqu'au 30 août.
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0: September, Cry for You sur Top Music. La météo pour ce samedi matin sur l'Alsace, soleil et nuages, 12 degrés ce matin à Haguenau, Saverne et Sarrebourg, 13 à Strasbourg et Célestat, 14 à Colmar et Mulhouse. Cet après-midi, on attend entre 23 et 24 degrés en Alsace. Ça sera la même météo pour demain dimanche. Et sur Top Music, la suite dans votre playlist Alsace avec Lucien, c'est Love Bites Back qui arrive.
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0: Ce week-end, c'est l'Europa Cup, hein, depuis hier. C'est jusqu'à demain dimanche au Rhénus Sport de Strasbourg. Au programme de cette journée de samedi, ça démarrera tout à l'heure à 15h avec la demi-finale féminine SATH Handball FTC. Et puis à 16h30, le match officiel de hand-fauteuil de l'équipe de France, suivi à 18h de la demi-finale masculine HBC Nantes Vista Toc. Il y a également le showcase Sound of Legends ce soir à 20h. Donc l'Europa Cup, ça se passe avec Top Music en ce moment au Rhénus Sport.
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Simple Plan avec Sean Paul, Summer Paradise dans votre playlist Alsace. Avant le retour de l'actu à 7h, la suite avec Oria, Jack et Carla ou encore Yoa. Maintenant voici Moi sur Top Musique.

Et qu'est-ce que c'est bon pour une fois? C'est élémentaire, logique, une équation mathématique. 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

0: Top Music, la suite dans un instant avec Martin Garrix et Ed Sheeran. C'est Repeated qui arrive juste après l'actu en Alsace.
1: Un accident s'est produit hier soir sur l'autoroute A35 vers 17h20. À l'heure de pointe, un homme de 54 ans a été pris d'un malaise alors qu'il conduisait à hauteur de Célestat. Sa voiture a percuté un autre véhicule. 5 personnes se trouvaient dans les deux voitures, mais seul le conducteur pris d'un malaise a été transporté à Haute-Pierre. L'accident a entraîné un important bouchon régulé dans la soirée. Un homme a frôlé la mort après une noyade au lac d'Alfed à Seven mercredi. Un homme de 30 ans, originaire du Doubs, a fait un arrêt cardiaque dans l'eau. Les pompiers sont parvenus à faire repartir son cœur. Il a été héliporté en urgence absolue vers un hôpital de Mulhouse. On rappelle que la baignade au lac d'Alfed est interdite. Et puis l'Alsace se distingue dans le guide des meilleurs vins de France. L'édition 2027 vient de paraître. Elle référence près de 8000 crus issus de 1300 domaines. Le Bas-Rhin et le Haut-Rhin sont bien représentés. 4 domaines alsaciens obtiennent notamment une deuxième étoile, dont le domaine Beller à Molsheim, coup de cœur du jury. 3 autres obtiennent une première étoile. Et puis le domaine Charles Frey à Dambach-la-Ville et le domaine Solaire Les Vigneronnes à Nothalten font leur entrée dans le guide cette année.
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0: La météo pour ce samedi matin sur l'Alsace, soleil et nuages, 12 degrés ce matin à Haguenau, Saverne et Sarrebourg, 13 à Strasbourg et Célestat, 14 à Colmar et Mulhouse. Cet après-midi, on attend entre 23 et 24 degrés en Alsace. Ça sera la même météo pour demain dimanche.
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0: 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Bonjour et bon samedi. Samedi 22 août, Martin Garrix et Ed Sheeran maintenant qui arrivent avec Repeat It. Il est 7h.

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0: sur Top Music, la suite avec Offenbach. C'est Offenbach et Starcellor qui arrivent dans, allez, moins d'une minute avec Fall to the Floor.
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2: Le festival Passeur de Musique, c'est dans la vallée de Villers. Ça se déroule jusqu'à vendredi prochain, jusqu'au 28 août. Une édition placée sous le signe de la voix et de l'Espagne. Une trentaine de musiciens professionnels proposent 14 rendez-vous musicaux dans 8 communes du territoire de la vallée de Villers pour des concerts classiques, un répertoire lyrique, de la chanson française, des spectacles et des rencontres aussi. Le festival, vous l'aurez compris, est itinérant et ça s'appelle Festival dans la vallée de Villers jusqu'au 28 août.

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0: musique, la suite avec Teddy Swims. Ça sera juste après l'actu en Alsace en moins d'une minute.
1: Un accident s'est produit hier soir sur l'autoroute A35 vers 17h20. À l'heure de pointe, un homme de 54 ans a été pris d'un malaise alors qu'il conduisait à hauteur de Célestat. Sa voiture a percuté un autre véhicule. 5 personnes se trouvaient dans les deux voitures, mais seul le conducteur pris d'un malaise a été transporté à Haute-Pierre. L'accident a entraîné un important bouchon régulé dans la soirée. Un homme a frôlé la mort après une noyade au lac d'Alfed à Seven mercredi. Un homme de 30 ans, originaire du Doubs, a fait un arrêt cardiaque dans l'eau. Les pompiers sont parvenus à faire repartir son cœur. Il a été héliporté en urgence absolue vers un hôpital de Mulhouse. On rappelle que la baignade au lac d'Alfed est interdite. Et puis l'Alsace se distingue dans le guide des meilleurs vins de France. L'édition 2027 vient de paraître. Elle référence près de 8000 crus issus de 1300 domaines. Le Bas-Rhin et le Haut-Rhin sont bien représentés. 4 domaines alsaciens obtiennent notamment une 2e étoile, dont le domaine Beuler à Molsheim, coup de cœur du jury. 3 autres obtiennent une 1ère étoile. Et puis le domaine Charles Frais à Dambach-la-Ville et le domaine Solaire Les Vigneronnes à Nautalten font leur entrée dans le guide cette année.
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0: La météo pour ce samedi matin sur l'Alsace, soleil et nuages, 12 degrés ce matin à Haguenau, Saverne et Sarrebourg, 13 à Strasbourg et Célestat, 14 à Colmar et Mulhouse. Cet après-midi, on attend entre 23 et 24 degrés en Alsace. Ça sera la même météo pour demain dimanche. Sur Top Music, la suite avec Teddy Swims. C'est Mr. Know It All qui arrive dans votre playlist Alsace.
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Bon week-end avec Top Music. Ce week-end a lieu le festival The World Today. Ça se passe à Saint-Martin en ce moment et jusqu'à demain dimanche. Allez-y, faites un tour dans la vallée de Villers avec notamment les concerts de Feder, Môme, Étienne de Crécy, Boris Way également. Charles Doré maintenant dans votre playlist Alsace avec Famille ou pas famille avant les

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1: Sur Top Music, la suite avec Riviera, She Doesn't Mind. Ça arrive juste après l'actu en Alsace en moins d'une minute.
2: Le futur hôpital de Haute-Pierre va intégrer un centre destiné à la prise en charge des victimes d'attentats ou de conflits à haute intensité. C'est ce qu'a indiqué Samy Reni, directeur général des hôpitaux de Strasbourg à APM News. L'établissement sera capable de déployer de façon quasi immédiate 200 lits de soins intensifs, du moins si le projet est validé. En instruction depuis plusieurs années, il doit encore être examiné au niveau national. Dans l'actualité nationale, un homme a été mis en examen pour le meurtre de Sonia Bellina. D'après les informations communiquées par le parquet de Nîmes, l'homme de 32 ans a été géolocalisé grâce à son bracelet électronique alors qu'il se trouvait sur les lieux du crime. En garde à vue, il a reconnu avoir passé la nuit avec l'influenceuse de 29 ans juste avant sa mort. Et puis l'Alsace se distingue dans le guide des meilleurs vins de France. L'édition 2027 vient de paraître. Le Bas-Rhin et le Haut-Rhin sont bien représentés. Quatre domaines alsaciens obtiennent notamment une deuxième étoile, dont le domaine Beuler à Molsheim, coup de cœur du jury. Trois autres obtiennent une première étoile et puis le domaine Charles-Fray et le domaine solaire Les Vignerons font leur entrée dans le guide cette année.
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1: La météo pour ce samedi matin sur l'Alsace, soleil et nuages, 12 degrés ce matin à Haguenau, Saverne et Sarrebourg, 13 à Strasbourg et Célestat, 14 à Colmar et Mulhouse. Cet après-midi, on attend entre 23 et 24 degrés en Alsace. Ça sera la même météo pour demain dimanche.
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1: 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Bonjour et bon samedi. Samedi 22 août, la suite avec Riviera, She Doesn't Mind. Il est 8h.

La suite sur Top Music avec la sélection Top Music, vos idées de sortie dans la région avec la rédaction. D'abord, c'est System. Voici le dernier, Christophe Willem, dans votre playlist Alsace. Il va fêter ses 20 ans de carrière l'année prochaine avec plusieurs concerts. Pas de concert en Alsace prévu pour l'instant, mais il sera au Galaxy.

0: sur Top Music, la suite avec Temper City. Bon samedi matin avec Self Aware qui arrive dans votre playlist Alsace.
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2: Cet été, la seigneurie d'Andlau invite petits et grands à explorer le patrimoine alsacien autrement. Alors jusqu'à la fin du mois d'août, le centre d'interprétation propose une programmation variée avec des ateliers créatifs autour des encres végétales, de la mosaïque ou de la taille de pierre. Il y aura aussi des visites guidées de l'abbaye qui sont proposées et puis bien sûr l'exposition sous l'océan, l'Alsace. Des animations familiales, un escape game pour les plus jeunes, une belle idée de sortie culturelle à faire dans le pays de Bar. Ça se passe donc à la Seigneurie à Andlau.

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1: Il est 8h30, la suite avec Lewis Capaldi dans votre playlist Alsace juste après l'actu en moins d'une minute.
2: Le futur hôpital de Haute-Pierre va intégrer un centre destiné à la prise en charge des victimes d'attentats ou de conflits à haute intensité. C'est ce qu'a indiqué Samy Reni, directeur général des hôpitaux de Strasbourg à APM News. L'établissement sera capable de déployer de façon quasi immédiate 200 lits de soins intensifs, du moins si le projet est validé. En instruction depuis plusieurs années, il doit encore être examiné au niveau national. Dans l'actualité nationale, un homme a été mis en examen pour le meurtre de Sonia Bellina. D'après les informations communiquées par le parquet de Nîmes, l'homme de 32 ans a été géolocalisé grâce à son bracelet électronique alors qu'il se trouvait sur les lieux du crime. En garde à vue, il a reconnu avoir passé la nuit avec l'influenceuse de 29 ans juste avant sa mort. Et puis l'Alsace se distingue dans le guide des meilleurs vins de France. L'édition 2027 vient de paraître. Le Bas-Rhin et le Haut-Rhin sont bien représentés. Quatre domaines alsaciens obtiennent notamment une deuxième étoile, dont le domaine Beuler à Molsheim, coup de cœur du jury. Trois autres obtiennent une première étoile. Et puis le domaine Charlefrey et le domaine Solaire Les Vigneronnes font leur entrée dans le guide cette année.
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1: La météo pour ce samedi matin sur l'Alsace, soleil et nuages, 12 degrés ce matin à Haguenau, Saverne et Sarrebourg, 13 à Strasbourg et Célestat, 14 à Colmar et Mulhouse. Cet après-midi, on attend entre 23 et 24 degrés en Alsace. Ça sera la même météo pour demain dimanche. Bon samedi matin avec Top Music dans votre playlist Alsace. Je vous joue Lewis Capaldi dans 3 minutes. Ça sera Stay Love.
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week-end avec Top Music. Bonjour à Muriel qui démarre ses vacances ce matin. Muriel de Enheim. Merci pour le message envoyé sur Facebook Top Music. La suite avec Christophe Maé. C'est la lune dans votre playlist Alsace avant le retour de l'actu à 9h.

0: Top Musique, il est bientôt 9h. Shakira dans un instant avec Die Die. D'abord, c'est l'actu en Alsace en moins d'une minute.
1: C'est la nouveauté de l'été à Obernai. Celles et ceux qui se déplacent à trottinette électrique doivent désormais porter un casque. Décision de la municipalité prise par un arrêté le 13 juillet dernier. Elle concerne tous les conducteurs de trottinette électrique, mais aussi de gyropodes ou de hoverboard qui doivent donc tous s'équiper désormais d'un casque. Et c'est une première en Alsace. Le futur hôpital de Haute-Pierre va intégrer un centre destiné à la prise en charge des victimes d'attentats ou de conflits à haute intensité. C'est ce qu'a indiqué Samir Hény, directeur général des hôpitaux universitaires de Strasbourg à APM. News. L'établissement sera capable de déployer de façon quasi immédiate 200 lits de soins intensifs, du moins si le projet est validé, car il doit encore être examiné au niveau national. Et puis les promeneurs font leur retour à Fontainebleau. La forêt rouvre partiellement au public ce samedi, plus d'un mois après les incendies qui l'ont cruellement touché en juillet. 80% du domaine est de nouveau accessible, mais des restrictions restent en vigueur dans les secteurs touchés par les feux. À noter que deux départements, l'Aude et l'Hérault, restent placés ce samedi en vigilance orange pour un risque élevé de feux de forêt.
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0: La météo pour ce week-end en Alsace, soleil et nuages. Les températures pour cet après-midi, 23 à 24 degrés en Alsace. Ça sera la même chose pour demain dimanche.
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0: 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La suite sur Top Music avec Shakira et Burna Boy. Die Die dans votre playlist Alsace. Bon samedi, il est 9h.

week-end avec Top Music. Vous bossez en ce samedi matin, bon courage à vous. On a quelques idées de sortie également pour vous dans la région. La rédaction vous prépare la sélection Top Music. Ça sera juste après Billie Eilish, Birds of a Feather. Et puis l'imparfaite maintenant. Voici le dernier, Amir, dans votre playlist Alsace.

0: Sur Top Music, la suite avec Sound of Legend. C'est San Francisco qui arrive dans votre playlist Alsace. J'en profite d'ailleurs pour vous rappeler que Sound of Legend sera ce soir à 20h à l'Europa Cup au Renu Sport de Strasbourg.
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0: musique, il est 9h30. La suite dans un instant avec Chabouzé pour démarrer 40 minutes de tube à la suite, juste après l'actu.
1: C'est la nouveauté de l'été à Obernai. Celles et ceux qui se déplacent à trottinette électrique doivent désormais porter un casque. Décision de la municipalité prise par un arrêté le 13 juillet dernier. Elle concerne tous les conducteurs de trottinette électrique, mais aussi de gyropodes ou de hoverboard qui doivent donc tous s'équiper désormais d'un casque. Et c'est une première en Alsace. Le futur hôpital de Haute-Pierre va intégrer un centre destiné à la prise en charge des victimes d'attentats ou de conflits à haute intensité. C'est ce qu'a indiqué Samir Henny, directeur général des hôpitaux universitaires de Strasbourg à APM News. L'établissement sera capable de déployer de façon quasi immédiate 200 lits de soins intensifs, du moins si le projet est validé, car il doit encore être examiné au niveau national. Et puis les promeneurs font leur retour à Fontainebleau. La forêt rouvre partiellement au public ce samedi, plus d'un mois après les incendies qui l'ont cruellement touché en juillet. 80% du domaine est de nouveau accessible, mais des restrictions restent en vigueur dans les secteurs touchés par les feux. À noter que deux départements, l'Aude et l'Hérault, restent placés ce samedi en vigilance orange pour un risque élevé de feux de forêt.
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0: La météo pour ce week-end en Alsace, soleil et nuages. Les températures pour cet après-midi, 23 à 24 degrés en Alsace. Ça sera la même chose pour demain dimanche.
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0: Sur Top Music, on va démarrer 40 minutes de tube à la suite. Ça démarre avec Chabouzé, Born to Die dans votre playlist Alsace.
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Les années 80 sont sur Top Music en ce moment avec Pointer Sisters. I'm so excited. Les années 80 sur Top 80. C'est la radio digitale Top Music que vous pouvez retrouver sur l'appli Top Music et topmusic.fr. 40 minutes de tube à la suite avec Mickey maintenant dans votre playlist Alsace.

il est 10h. En ce moment, c'est 40 minutes de tube à la suite avec Lucent. Voici A Love Bites Back sur Top Music.

Bon week-end en Alsace avec Top Music et Liquido dans votre playlist Alsace. La rédaction vous a sélectionné quelques idées de sortie dans la région. Ça s'appelle la sélection Top Music et ça arrive juste après Bruno Mars ou encore Zao et MC Solar maintenant. Comme

0: Top Music, la suite avec Riviera. Riviera, She Doesn't Mind, qui arrive dans votre playlist Alsace.
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2: Le temps fort de la programmation estivale à Strasbourg, c'est bien sûr le grand spectacle de la cathédrale. Et vous pouvez encore le voir, c'est jusqu'au 30 août. Chaque soir, la façade occidentale de la cathédrale de Strasbourg se transforme en un immense écrin de lumière pour accueillir le spectacle Opus 800, un spectacle monumental associant projection architecturale, création sonore originale et mise en lumière spectaculaire. À travers 6 tableaux, la cathédrale apparaît comme une œuvre vivante. C'est donc le spectacle Opus 800, c'est gratuit bien sûr à la cathédrale de Strasbourg, tous les soirs jusqu'au 30 août.

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1: C'est une nouveauté Top Music. Te rencontrer encore Estelle. La suite avec l'actu, le retour de l'actu en Alsace, c'est à 10h30. D'ici là, il y a Meredith Brooks qui arrive dans une minute.
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1: Sur Top Music, on va démarrer 40 minutes de tube à la suite avec Temper City, juste après l'actu en Alsace en moins d'une minute.
2: La mairie d'Aubernais impose le casque. Tous les conducteurs de trottinettes électriques, mais aussi de gyropodes ou de hoverboard sont concernés. Depuis juin dernier, la ville fait la chasse aux trottinettes, tenue pour responsable de nombreuses infractions, comme le rapportent les dernières nouvelles d'Alsace. L'arrêté municipal fait état d'une progression des interventions et de la persistance de comportements inadaptés ou dangereux. Dans l'actualité nationale, la protection civile visée à son tour par une cyberattaque. L'association indique avoir été victime d'un vol de données au mois de mars dernier. Selon le site spécialisé French Bridges, plus de 500 000 profils de bénévoles seraient concernés, un chiffre contesté par la protection civile qui évoque de nombreux doublons dans le fichier qui a fuité. Un petit saut outre-Manche maintenant, où la doyenne de l'humanité vient de souffler une nouvelle bougie. La Britannique Ethel Caterham a fêté hier ses 117 ans. Et puis l'Alsace se distingue dans le guide des meilleurs vins de France. L'édition 2027 vient de paraître. Quatre domaines alsaciens obtiennent notamment une deuxième étoile, dont le domaine Boller à Mulsheim, coup de cœur du jury. Trois autres obtiennent une première étoile et puis deux rentrent dans le classement, le domaine Charlefrey et le domaine Soleure Les Vignerons.
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1: La météo pour ce week-end en Alsace, soleil et nuages, les températures pour cet après-midi 23 à 24 degrés en Alsace, ça sera la même chose pour demain dimanche.
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1: Sur Top Music, la suite avec Temper City. On va démarrer 40 minutes de tube à la suite avec Self Aware.
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David Guetta, Kid Cudi avec Memories, un titre qui plaît beaucoup à Véronique qui m'a envoyé un message depuis Haguenau. Véronique qui sur Insta Top Music. En ce moment, 40 minutes de tube à la suite avec Alex Warren. Je joue également Martin Garrix. Et puis Manon Lisa maintenant, voici le Petit Pêcheur sur Top Music.

Save Tonight des années 90 sont sur Top Music avec Eagle Eye Cherry. Bon week-end avec Top Music. Quelques idées de sortie en Alsace. C'est la sélection Top Music, le rendez-vous préparé par la rédaction de Top Music. Ça arrive après Taylor Swift et puis Tove Lo et Stromae maintenant. Voici Des Fleurs dans votre playlist Alsace.

0: suivre sur Top Music Offenbach. Offenbach et Star Sailor dans votre playlist Alsace avec Fort de Florent.
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2: Le festival Passeur de Musique, c'est dans la vallée de Villers. Ça se déroule jusqu'à vendredi prochain, jusqu'au 28 août. Une édition placée sous le signe de la voix et de l'Espagne. Une trentaine de musiciens professionnels proposent 14 rendez-vous musicaux dans 8 communes du territoire de la vallée de Villers pour des concerts classiques, un répertoire lyrique, de la chanson française, des spectacles et des rencontres aussi. Le festival, vous l'aurez compris, est itinérant et ça s'appelle Festival dans la vallée de Villers jusqu'au 28 août. We'll be right back.

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0: Sur Top Music, la suite avec Lewis Capaldi. C'est Stay Love qui arrive dans votre playlist Alsace.
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0: Salut tout le monde, c'est Jules, ravi de vous retrouver pour passer cette journée ensemble sur Top Music avec le meilleur de votre playlist Alsace qui va continuer juste après la mi-journée, avec aussi un point sur la météo venant dans les prochaines secondes et sur l'actu maintenant avec la rédac.
1: Le futur hôpital de Haute-Pierre va intégrer un centre destiné à la prise en charge des victimes d'attentats ou de conflits à haute intensité. C'est ce qu'a indiqué Samy Reni, directeur général des hôpitaux universitaires de Strasbourg, à l'agence APM News. L'établissement sera capable de déployer de façon quasi immédiate 200 lits de soins intensifs, du moins si le projet est validé, car il doit encore être examiné au niveau national. Dans l'actualité nationale, la répression des fraudes et le ministère de la Santé tirent la sonnette d'alarme. Des dizaines de milliers de préservatifs non conformes ont été vendus en France ces derniers mois. Des produits susceptibles d'entraîner des grossesses non désirées ou des infections sexuellement transmissibles. Les usagers sont invités à faire des dépistages et des tests de grossesse en cas de retard de règles. Et puis à Strasbourg, le mécontentement des cyclistes après l'installation d'un dispositif anti-rodéo urbain dans le parc de la rue de Rotterdam. Invisible de nuit, contraignant, voire dangereux et en outre facilement contournable, le système fait l'unanimité contre lui. Enfin, prudence et patience si vous prenez la route aujourd'hui. Bison futé voie rouge en ce week-end de retour de vacances.
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0: On va continuer d'alterner cet après-midi entre éclaircies et passages nuageux en Alsace avec des températures beaucoup plus supportables par rapport aux dernières semaines de canicule qu'on a pu connaître dans la région. Seulement 24 degrés au compteur cet après-midi au meilleur de la journée. Pour la journée de demain dimanche, attendez-vous à beaucoup plus de grisailles sans pour autant que des averses soient présentes. Et là aussi, des températures qui auront du mal à dépasser les 23 degrés.
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0: 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Allez, merci d'avoir choisi Top Music pour passer votre samedi et votre week-end avec votre playlist Alsace qui continue. Time Impala et Jenny, voilà ce qu'on écoute. C'est Dracula maintenant sur Top Music. On aura aussi du Nelly Furtado, du Tivs ou encore du Louis Capaldi. Bref, le meilleur de votre playlist Alsace est ici pour passer le week-end.

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1: Lewis Capaldi sur Top Music. Restez bien avec tout, avec votre playlist Alsace qui va se poursuivre dans les prochaines minutes. Avec le son phénomène de l'été, Riviera, remix de Sean Paul, She Doesn't Mind, classique de Sean Paul des années 2010, remis au goût du joueur à retrouver dans un instant. Il y aura aussi le featuring de Grand Corps Malade et Steel Toro et Elena aussi, Mauvais Garçon, pour le prochain retour de la playlist Alsace juste après vos bons plans à côté de chez vous pour ce week-end d'été.
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3: Cet été, la seigneurie d'Andlau invite petits et grands à explorer le patrimoine alsacien autrement. Alors jusqu'à la fin du mois d'août, le centre d'interprétation propose une programmation variée avec des ateliers créatifs autour des encres végétales, de la mosaïque ou de la taille de pierre. Il y aura aussi des visites guidées de l'abbaye qui sont proposées et puis bien sûr l'exposition sous l'océan, l'Alsace. Des animations familiales, un escape game pour les plus jeunes, une belle idée de sortie culturelle à faire dans le pays de Bar. Ça se passe donc à la Seigneurie à Andlau.

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0: premier extrait de son futur album, Christophe Willem avec System à l'instant sur Top Music.
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0: Futur album, plutôt nouvel album de Christophe Willem qu'on a connu évidemment en remportant la nouvelle star sur M6. 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Vous restez ici, votre playlist Alsace va continuer avec Temper City. Self Aware, c'est dans une seconde pour votre playlist Alsace.
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Sans Pierre Garnier, le nouveau single de Lynn également dans ton téléphone. Juste après Shakira et le son officiel de la Coupe du Monde, on continue d'en profiter quelques semaines après la finale. Voici Die Die maintenant sur ta musique.

0: À l'instant, Claudio Capeo et Kenji sur Top Music. Que Dieu me pardonne pour votre playlist Alsace qui continue aussi dans un instant. Avec Chabouzé qui mélange country et hip-hop dans un instant. On va écouter Born to Die pour continuer votre playlist Alsace. Jack et Carla seront également présents avec la recette pour la prochaine session. Juste après, les bons plans de ce week-end en Alsace. Et oui, on a tout ce qu'il faut pour bien profiter de cet été à côté de chez nous.
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2: Les féeries nocturnes, c'est au parc de Vesterlin encore jusqu'au 30 août. À la tombée de la nuit, les jardins s'illuminent et vous plongent dans une ambiance féerique mêlant jeux de lumière, son et animation. Et cette année, vous serez invité à suivre la quête de Télémaque, un grand jeu inspiré de l'Odyssée d'Ulysse au cœur des jardins illuminés. Il y a aussi une petite restauration sur place, des spectacles, des surprises pour compléter cette soirée estivale. C'est donc au parc de Vesterlin jusqu'au 30 août.
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0: Le nouveau Louisa à l'instant sur Top Music, c'est son nouveau single de l'été, Jetlag à l'instant sur Top Music.
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0: 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Luzaint, Loves Bites Black, c'est le phénomène britannique du moment et c'est ce qu'on va retrouver dans un instant pour le retour de votre playlist Alsace pour profiter du week-end. Il y aura aussi Auréa Soirée Mondaine dans un instant sur Top Music dans le retour de votre playlist Alsace. Bougez surtout pas.
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0: Lali, José. Les années défilent sur le podium du spleen.
1: Pokémon, Titeuf, Beyblade, Diddle.

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l'instant Zazie, peu importe, juste après James Young. Et la collab de l'été qui fait plaisir, Ed Sheeran qui rencontre Martin Garrix, ça donne Repeat It et c'est ce qu'on écoute maintenant pour votre playlist Alsace pour attaquer la première sur Top Music. Bon week-end tout le monde.

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0: Air City à l'instant, le Kadaway sur Top Music pour votre playlist Alsace avec Adam Levine. Ouais, il chante en solo aussi, il est pas qu'avec Maroon 5 là.
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0: 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Vous restez avec nous dans un instant. Tepper City, Selfer pour votre playlist Alsace.
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en pleine session de 40 minutes de Tube à la suite sur Top Music, et ça va continuer dans un instant avec le phénomène Manon Lisa, vous savez, le petit pêcheur chanté sur ce sample de Manu Chao. C'est à retrouver dans un instant, juste après le nouveau Benson Boone, Mystical Magical, et la collaboration de Daisy Joseph Kamel sur Top Music. Maintenant, bel après-midi tout le monde.

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0: Lola Young avec Messi à l'instant sur Top Music pour votre playlist Alsace.
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0: Nouvelle session de playlist dans une seconde avec la collaboration surprise de l'été avec Stromae et Tove Lo, le titre des fleurs qu'on a découvert ici sur Top Music. Alors assez inattendu comme collaboration, mais il faut dire que Tove Lo, l'artiste américaine, a eu un véritable coup de cœur artistique pour Stromae il y a longtemps lors de Coachella, lorsque l'artiste belge s'est produit en 2015. Et depuis, ça lui trotte dans la tête de

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0: Mister No Ital, c'était Teddy Swims à l'instant sur Top Music pour votre playlist Alsace. 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Vous bougez pas, Time Impala avec Dracula. C'est le retour de votre playlist Alsace dans un instant, avec aussi David Guetta et Jennifer Lopez, Save Me Tonight, ou encore Coldplay dans une seconde.
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Les Speed of Sound pour votre playlist Alsace sur Top Music. Un petit brin d'été à venir dans un instant avec Frérot, Jérémy Frérot, le Landais qu'on va retrouver dans un instant juste après le groupe américain Evanescence, aux plus de 23 ans de carrière, qui sont de retour avec un nouvel album et un nouveau single qui s'appelle World You Remind Me, qu'on écoute maintenant sur Top Music.

0: Abracadabra, c'était Lady Gaga à l'instant sur Top Music.
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0: Retour de votre playlist avec la Québécoise Charlotte Cardin qui est venue nous faire un petit coucou en Alsace à l'occasion de son passage sur la scène de la foire au vin de Colmar. C'était le 31 juillet dernier. Et on lui souhaite bon rétablissement. Elle a eu quelques petits soucis au niveau des cordes vocales, ce qui a entraîné à l'annulation de pas mal de concerts au cours du mois d'août. On lui souhaite de bien se reposer et de revenir bien en forme. Charlotte Cardin, en tout cas, elle va arriver avec The Way We Touch dans votre playlist Alsace. Et également dans un instant le son de Riviera, She Doesn't Mind, le son de l'été et le remix de Pitbull. On va en profiter dans une poignée de secondes pour passer ensemble ce samedi après-midi en Alsace sur Top Music.
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0: Musique est le meilleur de votre playlist Alsace et ce classique de Michael Jackson à l'instant.
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0: 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Vous restez bien avec tout, Temper City avec Self-Aware, c'est pour le retour de votre playlist Alsace dans une seconde, avec aussi Bruno Mars, I Just Might, ou encore Zao MC Solar avec Comme Caroline dans une seconde.
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quatrième album The Romantic, sorti en février dernier, qu'il est en train de défendre d'ailleurs sur les scènes du monde entier avec sa tournée mondiale. Il était d'ailleurs notamment de passage du côté du Stade de France courant juin, et ça va pas s'arrêter pour lui, hein. Bruno Mars à l'instant sur Ta Musique, et là c'est 40 minutes de tube à la suite qui continue avec Chabosier juste après Zao MC Solar. Voici comme Caroline. 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

0: Animals, classique de Maroon 5 sur Top Music. Excellent samedi, quasiment 17h. On va faire un point sur la météo dans un instant pour votre week-end, juste après l'actu, maintenant avec la rédac.
1: Ils appellent la France et le Royaume-Uni à agir ensemble pour faire respecter le droit international en Israël et dans les territoires palestiniens. Dans une tribune publiée dans le journal Le Monde, une centaine d'anciens ambassadeurs français et britanniques dénoncent la précarité des 2 millions de Palestiniens et de la bande de Gaza. Dans les vignobles alsaciens, les vendanges se préparent en ce moment. D'après la cellule Alsace Vendanges, gérée par France Travail, ce sont près de 500 appels à candidature qui sont émis chaque semaine dans la région. Un bon plan si vous cherchez du travail en ce moment. Et d'ailleurs, pour attirer les candidats, certains vignerons mettent même en place des navettes quotidiennes depuis les stations de bus et les gares à proximité des vignobles. Et puis un mot de badminton avec ce jeune Strasbourgeois d'adoption en route pour la finale des championnats du monde. Alex Lanier s'est illustré ce matin à New Delhi, en Inde. Le numéro 10 mondial de 21 ans a été impressionnant en battant le numéro 7, le Canadien Victor Lai. Licencié à la SPTT Strasbourg, il jouera demain pour la médaille d'or, mais surtout pour rentrer dans l'histoire du badminton tricolore.
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0: Météo qui pour demain dimanche s'annonce une nouvelle fois assez partagée entre éclaircies et passages nuageux, voire même beaucoup de grisailles par endroits en Alsace. Ce sera très chargé, pas d'averse de prévu pour autant et des températures beaucoup plus respirables. On descendra jusqu'à 15 degrés au cours de la nuit en début de journée demain et pas plus de 23 degrés seulement demain après-midi en Alsace.
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0: 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Allez, merci de terminer votre journée, votre week-end avec Top Music et la playlist Alsace qui continue à 17h avec The Servant juste après Shakira. Voici Die Die sur Top Music.

0: Le son de K-pop, Demon Hunters, un instant sur Top Music. Belle soirée avec votre playlist Alsace.
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0: Ah, ça passe toujours bien pendant l'été, ça. Robin Schulz et son remix de à l'année. Vous restez avec nous dans un instant. Tips pour votre playlist Alsace et Teddy Swims dans une micro poignée de secondes. Bougez surtout pas, toute petite pause sur Top Music.
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0: Votre playlist Alsace va continuer dans une seconde sur Top Music. Restez bien avec nous. Énorme collab de Martin Garrix et Chiran va arriver dans un instant. On va écouter Repeat It, Alex Warren ou encore Marguerite avec Belle Vie, son nouveau single. C'est ce qui nous attend dans une seconde pour continuer votre playlist Alsace et pour bien terminer ce salon.
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Playlist Alsace sur Top Music avec Alex Warren. À l'instant, c'était Fever Dream. Ça va continuer avec Imagine Dragons dans les prochaines secondes, juste après Marguerite, découverte sur la scène de la Star Academy, qui a fait beaucoup de bruit avec la sortie de son premier single, Les Filles, Les Meufs, et puis qui continue de nous régaler avec sa tournée des festivals cet été et ce nouveau single, Belle Vie, qui nous accompagne pour la Playlist Alsace qui continue maintenant sur Top Music. Excellent week-end et bel été avec nous.

0: Bon week-end avec Top Music, on est samedi soir, c'est Damien et je vous passe au funback avec Star Sailor juste après la météo et l'actu de la région en moins d'une minute.
1: C'est l'une des conséquences des fortes chaleurs qu'a subi l'Alsace cet été. Dans de nombreux plans d'eau, les cyanobactéries pullulent et même si l'ARS n'a pour le moment pas ordonné de restriction d'activité, les experts remarquent que le microbe potentiellement mortel s'observe sur des périodes de plus en plus longues. Les alertes et états de vigilance peuvent s'étendre du mois d'avril jusqu'à la fin du mois de décembre. Jean-Luc Mélenchon ouvert à une alliance avec les écologistes en vue de la présidentielle de 2027. Toute aide sera la bienvenue, c'est ce qu'a déclaré le chef de file de la France Insoumise sur TF1. La députée écologiste Sandrine Rousseau plaide pour une alliance avec LFI. Elle appelle à un vote interne pour acter ou non un ralliement de son parti à celui de Jean-Luc Mélenchon. Et puis du badminton avec ce joueur de l'ASPTT Strasbourg en passe de marquer l'histoire. Ce matin, Alex Tanier, 21 ans, s'est qualifié pour la finale du championnat du monde qui se déroule en ce moment en Inde. Une victoire expéditive en 3-7. De quoi faire le plein de confiance avant d'aborder la grande finale qui aura lieu demain. En cas de victoire, il deviendra le premier Français à être sacré champion du monde.
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0: La journée de demain dimanche s'annonce à nouveau assez sympa côté météo avec pas mal de soleil, quelques petits nuages par moment, mais ça ne gâchera pas l'impression de beau temps. 12 degrés au réveil à Schermeck et Villers, 14 pour Niedersbergen, 15 du côté de Huningue. Dans l'après-midi, ce sera agréable avec 24 degrés autour de Dettwiller et Strasbourg, 25 pour Sossheim et Châtenois.
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0: 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Christophe Maé sera en concert au Zénith de Strasbourg le 17 octobre. On l'écoute juste après Offenbach Star Sailor à 18h. For to the floor. 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

0: Top musique, bon début de soirée. Avec Riviera dans un instant. Je vous passe She Doesn't Mind. On écoutera aussi un classique de Sia.
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0: Mérité avec ta musique. Temper City, Self-Aware pour la suite de votre playlist Alsace. Ça arrive dans moins de 3 minutes.
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0: Ça y est, la saison est lancée depuis hier soir pour le Racing qui jouait à Marseille. Le premier match de la saison à la maison, c'est samedi prochain, le 29 août à 17h15 à la Méno. 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

passer ce samedi soir avec nous sur Top Musique. Peut-être les dernières heures de vacances pour vous avant la reprise du boulot lundi. Eh oui, ça commence à sentir doucement la rentrée. Hein. Courage tout le monde. En attendant, ça sent surtout bon rock sur Top Musique. Et quand deux groupes mythiques des années 2000 se retrouvent, eh bien ça donne ça, Superbus et Kyo en featuring. Voici OK KO dans votre pays, Alsace.

0: c'est Damien et à bientôt 19h sur Top Music. Je vous prépare Tame Impala après Le Temps pour Demain et l'actu de la région en moins d'une minute.
1: C'est l'une des conséquences des fortes chaleurs qu'a subi l'Alsace cet été. Dans de nombreux plans d'eau, les cyanobactéries pullulent et même si l'ARS n'a pour le moment pas ordonné de restriction d'activité, les experts remarquent que le microbe potentiellement mortel s'observe sur des périodes de plus en plus longues. Les alertes et états de vigilance peuvent s'étendre du mois d'avril jusqu'à la fin du mois de décembre. Jean-Luc Mélenchon ouvert à une alliance avec les écologistes en vue de la présidentielle de 2027. Toute aide sera la bienvenue, c'est ce qu'a déclaré le chef de file de la France Insoumise sur TF1. La députée écologiste Sandrine Rousseau plaide pour une alliance avec LFI. Elle appelle à un vote interne pour acter ou non un ralliement de son parti à celui de Jean-Luc Mélenchon. Et puis du badminton avec ce joueur de l'ASPTT Strasbourg en passe de marquer l'histoire. Ce matin, Alex Tanier, 21 ans, s'est qualifié pour la finale du championnat du monde qui se déroule en ce moment en Inde. Une victoire expéditive en 3-7. De quoi faire le plein de confiance avant d'aborder la grande finale qui aura lieu demain. En cas de victoire, il deviendrait le premier français à être sacré champion du monde.
0: La journée de demain dimanche s'annonce à nouveau assez sympa côté météo avec pas mal de soleil, quelques petits nuages par moment, mais ça ne gâchera pas l'impression de beau temps. 12 degrés au réveil à Schermeck et Villers, 14 pour Niedersbergen, 15 du côté de Huningue. Dans l'après-midi, ce sera agréable avec 24 degrés autour de Dettwiller et Strasbourg, 25 pour Sosheim et Châtenois.
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0: Il y a un énorme classique de Placebo qui arrive pour bien continuer la soirée sur Top Music après Tame Impala et Jenny à 19h. Dracula.

0: Ce sera juste avant les Red Hot Chili Peppers en classique.
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0: Lewis Capaldi aussi.
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En ce moment, le Rhénus Sport de Strasbourg vibre au rythme du handball. C'est l'Europa Cup avec Top Musique. Ça continue demain avec les petites finales ainsi que les finales féminines et masculines et les remises de prix. Mais en attendant, il y a aussi l'énorme showcase de Sound of Legend, le DJ masqué qui va mettre le feu au Rhénus. D'ici quelques minutes, on va l'écouter sur Top Musique, Sound of Legend. Ce sera juste après Tove Lo et Stromae. Voici des fleurs.

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0: on repart pour plus de 40 minutes de tube. Time Varsity pour démarrer dans moins de 60 secondes avec Self Aware. J'ai aussi pour vous Angèle ou encore Gaëtan Roussel.
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0: Et demain, vous allez pouvoir assister à la phase finale de Cécifoot à 15h15 et la finale à 18h. 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Vous pouvez encore acheter vos billets pour les matchs de demain.
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Et en attendant, à 21h, c'est plus de 40 minutes de tube qui continue avec Shakira, Burna Boy, Die Die.

0: Bonne soirée avec Top Music et Zayn. Die for me pour la suite de votre playlist Alsace. J'ai aussi pour vous un classique de Robbie Williams. Tout ça dans moins de 60 secondes.
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0: 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C'est un des événements incontournables de votre été en Alsace. Feder, Boris Way, Étienne de Crécy, Kemmler, voilà quelques noms d'artistes présents pour cette édition 2026. 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

Les amis, bougez pas, Nono arrive dès 22h pour 6 heures de mix non-stop sur Top Music. D'ici là, je vous passe au fun back pour se mettre dans l'ambiance et pour s'échauffer avant le mix de Nono. Et là, c'est Martin Garrix avec Ed Sheeran, Repeat It, dans votre playlist d'Alsace.